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4: Bonsoir, mesdames et messieurs, je ne parle pas allemand. Je suis désolé. J'aime beaucoup l'Allemagne, mais je ne parle pas allemand. À l'accordéon, monsieur Didier Itour-Sary. À la contrebasse, monsieur Jean-Philippe Viré. Nous allons commencer avec un morceau, une composition qui s'appelle Primer Tango. C'est un tango. Thank you.